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1: 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Lorsque les faits prévus à l'article L 67 etc. entraînent un accident mortel, aucun sursis ne pourrait être accordé. C'est-à-dire que l'article dit, bon, il y a des sanctions indirectes. Donc, sanctions, il faut mettre un poli dit, article vous les renvoyez.
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